0: Non mais sans blague, et ça va pas la tête, non? Et comment que tu t'arrêtes quand je suis pas là, et pète-tête?
1: Allons, voyons, cher ami, ne soyez pas nerveux pour si peu du câble.